0: manque pas.
1: Bon dimanche soir à vous, on lâche pas ça, hein? C'est Jason qui est là jusqu'à minuit. On se reprépare pour une nouvelle semaine de travail qui va en être une de 5 jours. Cette semaine, ben oui, ça peut pas toujours être des longs week-ends de 3 jours. Quoique, ça se prendrait assez bien, merci. Hein. D'ailleurs, merci beaucoup d'être à l'écoute. Vous pouvez, en passant, aller dans notre section rattrapage sur votre site web préféré. 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
2: Il est midi quelque part. Repasse demain, ma belle.

Bon dimanche soir à vous. On lâche pas ça, hein? C'est Jason qui est là jusqu'à minuit. On se reprépare pour une nouvelle semaine de travail qui va en être une de 5 jours. Cette semaine, ben oui, ça peut pas toujours être des longs week-ends de 3 jours. Quoique, ça se prendrait assez bien, merci. Hein. D'ailleurs, merci beaucoup d'être à l'écoute. Vous pouvez, en passant, aller dans notre section rattrapage sur votre site web préféré. 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

Le PQ répond aux demandes de la table des MRC du centre du Québec. 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D'ailleurs, vous avez vraiment un article hyper complet qu'on vous a proposé. 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

Bon dimanche soir à vous, on lâche pas ça, hein? C'est Jason qui est là jusqu'à minuit. On se reprépare pour une nouvelle semaine de travail qui va en être une de 5 jours. Cette semaine, ben oui, ça peut pas toujours être des longs week-ends de 3 jours. Quoique, ça se prendrait assez bien, merci. Hein. D'ailleurs, merci beaucoup d'être à l'écoute. Vous pouvez, en passant, aller dans notre section rattrapage sur votre site web préféré. Question de ne rien manquer de ce qui se passe sur nos ondes.

bon dimanche soir à vous. On lâche pas ça, hein? C'est Jason qui est là jusqu'à minuit. On se reprépare pour une nouvelle semaine de travail qui va en être une de 5 jours. Cette semaine, ben oui, ça peut pas toujours être des longs week-ends de 3 jours. Quoique, ça se prendrait assez bien, merci. Hein. D'ailleurs, merci beaucoup d'être à l'écoute. Vous pouvez, en passant, aller dans notre section rattrapage sur votre site web préféré. Question de ne rien manquer de ce qui se passe sur nos ondes.

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Le PQ répond aux demandes de la table des MRC du Centre du Québec. D'ailleurs, les candidats, là, Alex Boissonneau, Charles Page, Nathalie Bisaillon et Jérôme Gagnon ont proposé leurs engagements pour répondre aux revendications. D'ailleurs, vous avez vraiment un article hyper complet qu'on vous a proposé. 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
4: Une autre semaine qui débute au son de la meilleure musique New Country au centre du Québec en ce 14 septembre. La grande question que j'ai pour toi ce matin, et puis comment s'est passé votre week-end? Où vous êtes bien reposé, frais et dispo? Entamé une semaine cette fois-ci de 5 jours. Certains vont dire, bon, un retour à la normale, mais c'est le fun d'avoir des week-ends de 3 jours. On se le cachera pas. Bien content de vous à savoir là ou que vous êtes au centre du Québec en ce lundi matin. Alors, on passe un petit 6 heures ensemble, mais également aussi à 7h06, ce qui t'intéresse, les fameuses prévisions de la météo pour le centre du Québec. Est-ce que finalement, on va commencer la semaine de belle façon? La réponse est oui, parce qu'on prévoit pour aujourd'hui quand même chez nous alternance de soleil de nuages avec Mercure qui va atteindre aujourd'hui 18. On aura droit à un dégagement pour la nuit prochaine avec un maximum de 7. Demain, c'est un mélange de soleil de nuages qui nous attend avec un maximum de 20. Mercredi, soleil avec 25. Jeudi, alternance de soleil de nuages avec 22. Et pour vendredi, soleil avec 20 quand même. Donc, pour arriver à la mi du mois de septembre déjà, ben, on prévoit une très, très belle semaine. On en profite grandement. Et présentement, bien, en direct du studio Orange chez Kemeyan. Alors, ce matin, le mercure indique présentement 15. Et c'est un gars qui travaille au carré 150 à Victoriaville qui ouvre la balle. Voici Jonathan Hood avec Saïra. Tu te souviens-tu?

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1: Quel bon rythme entraînant pour bien commencer votre semaine avec Jonathan Hood, avec Ça ira. Et j'espère que ça se passe bien, votre début de semaine au son de la meilleure musique New Country. Et parlons dans quelques instants de cette grande dame du Québec, âgée maintenant de 101 ans, Madame Jeannette Bertrand, qui va effectuer au courant des prochaines semaines un retour à la télévision québécoise. Du hey, c'est une joke ça ce matin, Danny. Calme-toi les nerfs. Ben non, c'est bel et bien vrai. On s'en reparle au détour des Cowboys fringants avec l'Amérique pleure.

Tellement touchante et en plus, c'est tellement véridique cette chanson-là qui a mis en vedette un groupe marquant de la musique au Québec, les Cowboys Fringants avec l'Amérique pleure. Âgée maintenant de 111 ans, Madame Jeannette Bertrand va revenir à la barre d'une nouvelle émission consacrée à l'amour sous toutes ses formes. C'est un sujet qu'elle connaît bien. Après l'amour avec un grand A, donc quand même, faut le faire, âgée de 101 ans, faire un retour à la télévision. Donc, on vous nous prépare une belle émission qui sera présentée à compter des prochaines semaines à l'antenne de Télé Québec. Bien sûr, elle va faire la rencontre de jeunes adolescents âgés entre 15 et 21 ans pour bien sûr parler de l'amour. À quoi ça ressemble l'amour aujourd'hui en 2026? Ça a bien changé la manière même de faire la rencontre de l'être aimé. Alors, quand même une belle émission vraiment très, très, très intrigante auquel Mme Jeannette Bertrand s'intéresse aux jeunes d'aujourd'hui. C'est beau à voir également. Alors, ce sera bien sûr à l'antenne de Télé-Québec pour les prochaines semaines et à vous en tant que jeune, si jamais ça vous tente de participer. Alors, allez faire un détour, entre autres, sur la page Facebook ou encore le site Internet de Télé-Québec pour participer peut-être au tournage de cette nouvelle émission auquel l'amour sera en vedette avec la grande et très sympathique Madame Jeannette Bertrand. Emmêlée dans ses cheveux, voici un autre gars qui fait partie du groupe Les Cowboys Fringants. Voici JF Posé dans votre Country Club.

Merci beaucoup de commencer votre lundi matin au son de la meilleure musique New A Country avec les deux frères qui viennent de chanter. Nirvana et Eric et Sonny Akawet seront de passage, eh bien, vendredi à l'île d'Orléans. Aussi un passage le lendemain à Montmagny pour les fans des deux frères qui ont vraiment la cote et qui, en plus, font une grande tournée en version acoustique à travers le Québec. Pour en savoir davantage sur leur prochaine date de présence sur une scène, visite leur site internet deuxfrères.com. On est mêlés. Voici maintenant Gab Fauré. Passe un bon début de semaine.

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1: C'est nul autre que Ariane Simard et qui vient de chanter sa plus récente Rêve et trop. Elle a vraiment une crowd assez incroyable qui la suit de spectacle en spectacle parce que c'est une fille qui est bien présente en plus sur les réseaux sociaux pour l'avoir présentée à quelques reprises cet été dans les festivals country. Elle a un amour de son public assez incroyable et en plus, grande rentrée en salle de spectacle pour elle dans quelques jours alors qu'elle va se produire au Théâtre du Petit Champlain à Québec. Une grande première pour cette chanteuse faisant partie de la relève country. Bonne nouvelle pour le chanteur québécois Matt Lang qui rend plus un documentaire sur sa carrière dans le domaine de la musique country au Québec après son passage à l'émission La Voix. Comment il a bien sûr réussi à conquérir le cœur de beaucoup de cowboys et de cowgirls à travers le monde. Donc, on va vous proposer une belle série de 2 heures bientôt sur Crave, mettant en vedette le très sympathique Matt Lang. Quelques messages, on s'informe avec les actualités Arsenal Media et au détour, c'est David Paradis qui va chanter « Sans lendemain ».
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6: Bonjour, bon début de journée. Ici Claude Marquis, voici vos actualités. Les services d'urgence ont été déployés dans la nuit de samedi à dimanche pour venir en aide à un baigneur en détresse dans la municipalité de Lister, dans la MRC de l'Érable. C'est une personne qui l'accompagnait qui a fait appel au 911 vers 1h dimanche matin pour signaler que l'homme était emporté par la rivière Bécancourt. Ce sont finalement les pompiers qui lui ont porté secours. La victime a été transportée à l'hôpital dans un état critique. L'Agence canadienne d'inspection des aliments rappelle des lanières de poitrine de poulet Olimel en raison d'une possible contamination à la listeria. Le rappel vise les formats de 2 x 175 grammes avec une date de péremption au 10 octobre 2026. Le produit a été distribué au Québec. Aucun cas de maladie n'a été signalé. Les consommateurs doivent jeter le produit ou le rapporter au point de vente. Québec solidaire promet d'ajouter 210 millions de dollars par année au budget du MAPAQ. De passage à l'Union des producteurs agricoles jeudi dernier, Rouba Ghazal a présenté ses engagements pour le secteur agricole. Le parti veut notamment favoriser les achats locaux, faciliter l'accès aux terres pour la relève et créer un fonds d'urgence de 500 millions pour les producteurs. Et il y a 3 ans, presque jour pour jour, Olimel annonçait la fermeture définitive de son usine de Princeville, une décision qui allait toucher environ 300 employés. L'entreprise invoquait notamment une importante réduction des abattages. L'annonce avait surpris la municipalité qui ne disait ne rien avoir vu venir. L'usine a finalement cessé ses activités le 10 novembre 2023. C'est ce qui complète vos informations. 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
1: Aujourd'hui, au centre du Québec, c'est alternance de soleil de nuages avec un maximum de 18. Dégagement attendu pour ce soir et cette nuit avec 7. Demain, c'est un mélange de soleil de nuages avec 20. Mercredi, soleil avec 25. Jeudi, alternance de soleil de nuages avec 22. Et pour vendredi, on prévoit du soleil avec 20. 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Alors ce matin, le mercredi, Rindic, présentement 15.
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Je vous lance l'invitation d'être là. Bien tantôt, entre 18h et 19h, je serai de retour au micro de Hit & Country. Tu dis, ben voyons donc, qu'est-ce qu'il fait là, lui, soir? Parce que j'anime le top 6 à 6, alors du lundi au jeudi, entre 18h et 19h. Donc, c'est un rendez-vous à ne pas manquer, bien tantôt, pour savoir quelles seront les 6 chansons les plus populaires, les plus demandées du jour par vous, là, ou que vous êtes au Saguenay, en Beauce, au centre du Québec, ou encore à Mégantic, ou encore partout sur la planète, en me textant ou encore en m'appelant au 873-300-95-70. Voici Zach Chico et Benjamin.

0: Il fait partie de la relève country au Québec, auteur, compositeur, interprète. Alors, c'est Matt Carrière qui a chanté Summer Night. C'est commencé depuis vendredi en place jusqu'à dimanche. Bien, c'est bien sûr la 58e édition du Festival Western de Saint-Tite. Alors, qu'est-ce que vous attend côté activité aujourd'hui? En ce lundi, tu dis, oh, ça va être ben mollo. Ben non, au contraire. Il y a tout le temps quelque chose à faire pendant les 10 jours du Festival Western de Saint-Tite avec, entre autres, bien sûr, des cours de danse au Country Club. Ouais, les engrenons avec plusieurs professeurs invités aussi. Bien sûr, quelques spectacles qui vous seront proposés extérieurs, mais également aussi, à ne pas manquer, le fameux bingo avec Mathieu Dufour. Oh, vous allez rigoler pas mal fort avec, bien sûr, Mathieu Dufour. Donc, ça se passe, bien sûr, jusqu'à ce dimanche, la 58e édition du Festival Western. Et pour en savoir davantage sur la programmation, allez faire une visite vers leur site Internet, le fwst.com. À venir, Christopher Bracken avec 8400 kilomètres.
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d'accompagner tout l'été son grand chum Gab Forêt. Bien, c'est à compter du 30 septembre qu'il va faire sa grande rentrée médiatique montréalaise au cabaret du Lion d'or de la Grande Métropole pour son tout premier spectacle en tant qu'artiste country. Parce que Doug St-Louis est bien connu également dans le domaine de la musique pop au Québec. Ça se ressent également dans sa musicalité, son influence pop. Donc, Doug qui a chanté Rien à battre dans votre country club. Édition de ce lundi, l'artiste qui s'apprête à chanter nous a offert un beau cadeau à vendredi en nous proposant un 7e extrait de son 3e album qui sera lancé à compter du mois prochain. On l'adore et on l'adore. Voici Francis de Grandpré avec Si j'avais su.

compter du 14 novembre qu'on pourra se procurer sur toutes les bonnes plateformes son premier album francophone à ma prochaine invitée, une artiste tellement sympathique et hyper talentueuse. Alors, elle nous chante sa plus récente « Beau temps ». Voici maintenant Andy Thériault.

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1: Petit potin pour bien conclure la première heure de votre réveil de ce lundi qui met en vedette le fils à l'actrice canadienne Pamela Anderson. OK, qui a demandé, eh bien, la bien conclure la première heure de votre réveil de ce lundi qui met en vedette le fils à l'actrice canadienne Pamela Anderson. OK, qui a demandé, eh bien, la

0: pour le moment, mais du moins, elle a dit oui à la grande demande. Au fils à Pamela Anderson, Katharina, quel petit potin dans votre début de semaine qui va vous faire sourire, c'est sûr, sûr, sûr. Ceci étant dit, quelques messages et au détour, les actualités Arsenal Média.
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7: Bon lundi, c'est Louis-Philippe Arnoy-Harel. Le Parti libéral a été la quatrième formation à présenter son cadre financier hier, dans lequel il promet d'atteindre l'équilibre budgétaire en 2029-2030 et évalue les promesses libérales à 12 milliards de dollars. Le Parti québécois est le dernier parti qui présentera le sien demain, en l'absence de son chef Paul-Saint-Pierre Plamondon, qui se prépare aux deux débats de cette semaine. Chez Québec solidaire, Ruba Gazal s'est engagé à créer un service d'intervention de première ligne pour lutter contre la cyberviolence et le harcèlement en ligne, dans lequel le parti injecterait 10 millions de dollars. La chef caquiste, Christine Fréchette, a tenu son premier grand rassemblement de la campagne à Kings and Falls, au centre du Québec. Elle a justifié abondamment son option autonomiste qu'elle favorise plutôt que l'indépendance ou le fédéralisme. Les nouvelles restrictions concernant la prière dans des lieux publics sont entrées en vigueur hier au Québec. Les employés d'entreprises publiques et les étudiants doivent maintenant respecter d'autres règles limitant leur lieu de prière. Les nouvelles dispositions de la loi sur la laïcité de l'État adoptées en avril prévoient l'interdiction de salles de prière dans les institutions publiques. Elles interdisent aussi les pratiques religieuses collectives sur la voie publique et dans les parcs. Des institutions comme des universités ont commencé à mettre en application les règlements. Et pour terminer, c'est aujourd'hui que commence à Toronto le tout premier sommet canadien sur l'investissement qui sera inauguré par le premier ministre Mark Carney. Cet événement rassemble des centaines de dirigeants d'entreprises et vise à leur faire découvrir les perspectives d'investissement qui sont possibles au Canada. Ce sommet est un élément clé du plan de M. Carney pour stimuler l'investissement au Canada à hauteur de 1 000 milliards de dollars durant les 5 prochaines années. Les provinces sont invitées à présenter les projets qui pourraient être pertinents, relevant des secteurs de l'énergie, des minéraux critiques, de l'exploitation minière ou encore de l'intelligence artificielle. C'est ce qui complète vos actualités Arsenal Média. Passez une bonne journée sur nos ondes.
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0: Je vous souhaite un bon lundi matin, deuxième heure de votre Country Club. Comment ça se passe chez vous à ce matin? Une petite pensée particulière à tous les parents qui ce matin courent comme une queue de veau, hein, à préparer les lunchs, à sortir les vêtements, même préparer le déjeuner pour les enfants. Toi-même te préparer pour te rendre au travail. On lâche pas, on lâche pas. Alors, Danny Côté qui est en poste au micro du 95.7 et Country jusqu'à midi. Et d'ici à 8 heures, on va revenir bien sûr sur les grands gagnants et grandes gagnantes gagnante du Gala des Prix Gémeaux. Également, bonne nouvelle pour le comédien, mais aussi animateur Francis Redé. Également, on va revenir sur la regrettée

La chanteuse Dolly Parton, une bonne nouvelle en ce qui la concerne. Et aussi, autre petit partner dans le domaine du showbiz. Donc, aujourd'hui, au centre du Québec, un beau début de semaine qui se passe avec alternance de soleil de nuages avec 18. On prévoit un dégagement pour la nuit prochaine avec 7. Demain, c'est un mélange de soleil de nuages avec un maximum de 20. Mercredi, soleil avec 25. Jeudi, alternance de soleil de nuages avec 22. Et pour vendredi, on prévoit du soleil avec 20. Et présentement, bien en direct du studio du Rennes chez Kim et Yann en plein cœur du centre-ville de Plessisville. Alors, ce matin, le mercure indique présentement 15. L'artiste qui s'apprête à chanter, c'est lui qui domine les CCMA Awards. On va connaître, bien sûr, les grands gagnants et grandes gagnantes de cette remise de prix canadienne. Et bien, samedi prochain, lorsque ça va se produire à Saskatoon, il chante Kingdom of Fears. Voici Cameron Whitcomb à Hit Country 95.7.

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tellement content de vivre avec vous autres cette belle vibe New Country à travers le Québec, que vous soyez au centre du Québec, au Saguenay, en Beauce, à Lac-Mégantic ou encore around the world via notre site internet le hitcountry.com. Jay Lewald qui a chanté cette ce méga hit Liar, et le prochain duo qui s'apprête à prendre d'assaut les ondes du Country Club, ben le chanteur de cette chanson là a dit ah, ça sera la chanson la plus pop de mon répertoire en carrière. Alors il a dit à son producteur, hey là c'est assez, je peux avoir de pop comme ça pour mes prochain hit, ben voyons qu'est-ce qui s'est passé dans sa tête. Elle est partie au repos pour 3 semaines pour des raisons bien sûr familiales. Alors bon repos pour bien sûr les 3 prochaines semaines. Voici maintenant Cole Wetzel avec Ella Langley. Les comparses chantent ensemble leur hit Jaded.

On revient bien sûr sur les grands gagnants et grandes gagnantes hier soir de la 41e édition du Gala des Prix Gémeaux, qui était bien sûr animé par le comédien, mais aussi chanteur Jason Roy Léveillé. Donc, bien sûr, hier soir, c'était la grande soirée pour la série québécoise Empathie, qui est repartie avec la statuette comme meilleure série dramatique. Meilleure comédie ou encore comédie dramatique, Le Gémeaux a été remis à la série L'œil du cyclone. Également aussi un beau bravo à Florence Lompré pour Émile Proulx-Cloutier, Brigitte Lafleur, Benoît Brière, Julie Le Breton, aussi Benoît Méguénis, Florence Lompré, France Beaudoin et plusieurs aussi autres gagnants et gagnantes dans plusieurs catégories dans le cadre des prix Gémeaux, mais aussi la meilleure télé-réalité. On a remis le trophée à Survivor Québec, meilleure émission variété ou encore Art de la scène, Salut les colocs et le coup de cœur du public. On a bien sûr remis le trophée à la série québécoise Empathie. Donc bravo à Florence Lompré, l'autrice de la série québécoise et bien sûr Empathie. C'était vraiment leur grande soirée hier soir à la 41e édition du Gala des Prix Gémeaux. Alors, on est lundi. Comment ça se passe dans votre réveil jusqu'à maintenant? Un petit peu de soleil, de chaleur encore plus dans vos haut-parleurs. Voici maintenant un bon classique mettant en vedette Zac Brown Band. Voici Toes à la verbe New Country en ce lundi matin.

Il a complété au courant de la dernière fin de semaine sa grande tournée des festivals country. Donc, ça va maintenant faire un petit détour dans son chez-soi pour bien sûr se faire aller les méninges et bien sûr écrire et composer de futurs hits country que vous pourrez entendre prochainement peut-être dans vos oreilles à la meilleure des fréquences, sait-on jamais, avec Philippe Tremblay qui vient de nous chanter à la Sainte-Paix. Je vous rappelle que jusqu'à 9h, c'est votre country club de ce lundi. Rocky Mountain Low, voici à Carby Kent et Coetzal.

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1: Le conseil d'administration de l'autorité aéroportuaire métropolitaine de Nashville a voté à l'unanimité au courant des derniers jours, bien sûr, pour entamer le processus de changement de nom de l'aéroport international de Nashville en hommage à la légende de la musique country disparue le 25 août dernier, la regrettée Dolly Parton. Alors, bien sûr, tu dis, oh, quelle bonne nouvelle. Bien oui. Donc, ce ne sera pas fait à mise en place tout ça à compter de demain, mais bien sûr, on doit entamer, bien sûr, un grand processus, bien sûr, de changement de nom. Donc, c'était accepté à l'unanimité. C'est vraiment le fun d'entendre ça de la part du conseil d'administration de l'autorité aéroportuaire de métropolitaine de Nashville pour, bien sûr, apporter un changement de nom au courant des prochains mois pour l'aéroport Dolly Parton du côté de Nashville. Quelques messages, bulletin complet d'informations avec les actualités Arsenal Media et au détour, Whiskey Drink. Pourquoi pas prendre ça ce matin, mais de façon musicale. Ah, là, c'est pas pareil. Avec Jason Aldean, c'est ce qui t'attend au détour ici même à Hit Country.
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8: Bonjour, bon début de journée. Ici Claude Marquis, voici vos actualités. Les services d'urgence ont été déployés dans la nuit de samedi à dimanche pour venir en aide à un baigneur en détresse dans la municipalité de Lister, dans la MRC de l'Érable. C'est une personne qui l'accompagnait qui a fait appel au 911 vers 1h dimanche matin pour signaler que l'homme était emporté par la rivière Bécancourt. Ce sont finalement les pompiers qui lui ont porté secours. La victime a été transportée à l'hôpital dans un état critique. L'Agence canadienne d'inspection des aliments rappelle des lanières de poitrine de poulet Olimel en raison d'une possible contamination à la listeria. Le rappel vise les formats de 2 x 175 grammes avec une date de péremption au 10 octobre 2026. Le produit a été distribué au Québec. Aucun cas de maladie n'a été signalé. Les consommateurs doivent jeter le produit ou le rapporter au point de vente. Québec solidaire promet d'ajouter 210 millions de dollars par année au budget du MAPAQ. De passage à l'Union des producteurs agricoles jeudi dernier, Rouba Ghazal a présenté ses engagements pour le secteur agricole. Le parti veut notamment favoriser les achats locaux, faciliter l'accès aux terres pour la relève et créer un fonds d'urgence de 500 millions pour les producteurs. Et il y a 3 ans, presque jour pour jour, Holimel annonçait la fermeture définitive de son usine de Princeville, une décision qui allait toucher environ 300 employés. L'entreprise invoquait notamment une importante réduction des abattages. L'annonce avait surpris la municipalité qui ne disait ne rien avoir vu venir. L'usine a finalement cessé ses activités le 10 novembre 2023. C'est ce qui complète vos informations. 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
1: Aujourd'hui et lundi, on prévoit alternance de soleil de nuages avec 18 dégagements prévus pour ce soir et cette nuit avec 7. Demain, c'est un mélange de soleil de nuages avec un maximum de 20. Mercredi, soleil avec 23. Jeudi, alternance de soleil de nuages avec 22. Et pour vendredi, on prévoit du soleil avec 20. 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Alors ce matin, le mercure indique présent. Présentement 15.
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Il est présentement en grande tournée avec son plus récent spectacle, Song About Love, cette tour 2026. En plus, il va faire un détour par le Canada. Oh, Jason Aldean, à quel endroit au Canada? Parce que c'est grand. Oui. Performance attendue, bien sûr, jeudi 17 septembre, alors qu'il va se produire du côté de Hamilton. Alors, avis aux intéressés des fans de ce grand nom de la chanson country américaine, Jason Aldean. Be by you. Voici Luke Combs.

dire que ça ressemble tellement à Dieu à Morgan Wallen, c'est assez incroyable. Mais je peux vous dire une chose, il met vraiment la barre très, très haute pour son troisième album qui sera lancé à compter du printemps prochain. Alors, c'est Vince Lemire qui a chanté « Où le vent nous mène » et le vent peut nous mener tellement, tellement loin. Et à surveiller, eh bien, dès demain matin, je vais vous proposer l'entrevue que j'ai réalisée vendredi matin, juste avant son arrivée à Sainte-Tite dans son autobus de tournée avec le chanteur canadien Oren Rigling. Ben oui, j'ai sorti mon anglais pour la cause. Alors, je vais vous présenter l'entrevue que j'ai réalisée avec lui vendredi dernier, demain matin, aux environs de 7h45. Voici Zach Bryan.

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1: Zach Bryan, un gars qui a vraiment la cote avec Something in the Orange, et c'est même la plus belle des radios qui vous offre la plus belle variété musicale dans le domaine du New Country. Et à ne pas manquer, bien tantôt, entre midi et 13h, le lunch 100% Québec avec mon collègue Sylvain Caron. Et là-dedans également, il vous propose aux environs de midi à 50 les trois chansons qui auront été les plus demandées au niveau francophone par vous autres tripeux-tripeuses de bonne musique New Country. À venir dans quelques secondes, And Come Back avec Morgan Wallen avec Post Malone.
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1: Toi qui es présentement à la recherche de l'amour, ben je t'annonce que ce matin, que ce chanteur, Gabriel Fredette, est présentement sur le marché du célibat. Oh, vraiment très, très, très intéressant pour certaines personnes. Ancien pompier en plus. Oh, yo, maintenant devenu chanteur. Il y a vraiment la cote. Il fait également partie du collectif de la relève classe moyenne. Alors, c'est Gabriel Fredette qui nous a chanté Le Bon Choix. Et t'as fait le bon choix pour bien commencer ta journée en ce lundi matin. Rockin' a Hard Place. Voici maintenant Billy Zimmerman à la vibe New Country.

Hier soir était présenté à l'antenne de Radio-Canada le Gala des Prix Gémeaux. C'est un gala qui récompense la télévision québécoise. Il y a plusieurs comédiens, comédiennes, animateurs, animatrices, également humoristes qui ont foulé le fameux tapis rouge avant cette grande fameuse de prix-là. Mais également, on a pu constater une chose, c'est que l'humoriste Catherine Levesque a foulé les planches du tapis rouge avec sa nouvelle conjointe. Oh, allez faire votre fouine sur les réseaux sociaux et tentez de découvrir qui est maintenant l'élu du cœur de notre chère humoriste Catherine Levesque. Love and Laugh Again, voici Ella Langley.

0: magnifique demeure dans le quartier Notre-Dame-de-Grâce à Montréal pour la modique somme de 1,7 million de dollars. Donc, situé au 3560 avenue à Marcille à l'angle du chemin de la côte Saint-Antoine du côté de Montréal. Donc, pour les fans de Francis, vous pourrez vous vanter de dire « Hey, moi, je me suis procuré la magnifique demeure ayant appartenu à Francis Redé. Pourquoi pas? » Tous les rêves sont permis dans la vie. Alors, c'est présentement en vente. Leur avis aux intéressés pour les fans d'immobilier. À quelques minutes déjà de 8 heures en ce début de semaine, tellement content de vous savoir là. Quelques messages et au détour, les actualités Arsenal Média.
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7: Bon lundi, ici Louis-Philippe Arnoy-Harel. Le Parti libéral a été la quatrième formation à présenter son cadre financier hier, dans lequel il promet d'atteindre l'équilibre budgétaire en 2029-2030 et évalue les promesses libérales à 12 milliards de dollars. Le Parti québécois est le dernier parti qui présentera le sien demain, en l'absence de son chef Paul Saint-Pierre Plamondon, qui se prépare aux deux débats de cette semaine. Chez Québec solidaire, Ruba Gazal s'est engagé à créer un service d'intervention de première ligne pour lutter contre la cyberviolence et le harcèlement en ligne, dans lequel le parti injecterait 10 millions de dollars. La chef caquiste, Christine Fréchette, a tenu son premier grand rassemblement de la campagne à Kings and Falls, au centre du Québec. Elle a justifié abondamment son option autonomiste, qu'elle favorise plutôt que l'indépendance ou le fédéralisme. Les nouvelles restrictions concernant la prière dans des lieux publics sont entrées en vigueur hier au Québec. Les employés d'entreprises publiques et les étudiants doivent maintenant respecter d'autres règles limitant leur lieu de prière. Les nouvelles dispositions de la loi sur la laïcité de l'État adoptées en avril prévoient l'interdiction de salles de prière dans les institutions publiques. Elles interdisent aussi les pratiques religieuses collectives sur la voie publique et dans les parcs. Des institutions comme des universités ont commencé à mettre en application les règlements. Et pour terminer, c'est aujourd'hui que commence à Toronto le tout premier sommet canadien sur l'investissement qui sera inauguré par le premier ministre Mark Carney. Cet événement rassemble des centaines de dirigeants d'entreprises et vise à leur faire découvrir les perspectives d'investissement qui sont possibles au Canada. Ce sommet est un élément clé du plan de M. Carney pour stimuler l'investissement au Canada à hauteur de 1 000 milliards de dollars durant les 5 prochaines années. Les provinces sont invitées à présenter les projets qui pourraient être pertinents, relevant des secteurs de l'énergie, des minéraux critiques, de l'exploitation minière ou encore de l'intelligence artificielle. C'est ce qui complète vos actualités Arsenal Média. Passez une bonne journée sur nos ondes.
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0: Déjà la dernière heure de votre Country Club en ce lundi matin. Ben oui, ça passe tellement vite, mais également je passe l'avant-midi avec vous autres. Donc entre 9 et 10h30, je vous propose une belle ride musicale auquel je vous propose 90 minutes de musique country non-stop. Et d'ici à 9h, les Cowgirls seront en vedette. Alors, j'aurai des nouvelles à te raconter concernant, entre autres, Ella Langley, Carrie Underwood, Sarah Evans et de Alexandra Keys. Oh, très, très, très intéressant, n'est-ce pas? Alors, météo maintenant pour le centre du Québec. C'est alternance de soleil, de nuages avec un maximum de 18. On prévoit un dégagement pour ce soir et cette nuit avec 7. Hein? Ce sera pas chaud quand même. Demain, mélange de soleil, de nuages avec un maximum de 20. Mercredi,

Jeudi, c'est du soleil avec 25. Jeudi, alternance de soleil de nuages avec 22. Et pour vendredi, on prévoit du soleil avec un maximum de 20. 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Alors ce matin, le mercure indique présentement 15. Et l'artiste qui s'apprête à chanter nous a offert, ça fait déjà 2 semaines, un premier album en carrière. Il fait partie de la relève country américaine. Il nous chante Get to Drinking. Voici Zach Junking à la Verbe New Country au centre du Québec au 95.7.

Je souhaite bon anniversaire aujourd'hui en ce 14 septembre à Kevin Canuel, Yannick Boivin, Yvette Grégoire O'Connor, également aussi à Kevin Plamondon, ou à chanteur Jonathan Gagnon, aussi à Joanne Lirette, aussi à un autre chanteur bien connu également dans le domaine de la musique country au Québec. Notre cher René Turgeon, auquel c'est son anniversaire aujourd'hui, puis à vous tous et toutes également, auquel c'est votre anniversaire, bien bonne fête. De la part de toute l'équipe de la Vibe New Country partout à travers la province. Et ça mène bientôt au Québec. Voici maintenant Chabot. Girl, shake it.

Et ça mène au Québec. Chabosé qui a chanté Kaga. Ben oui, performance attendue à la semaine prochaine à la Place Belle de Laval. Et même, j'ai reçu l'invitation pour aller, bien sûr, assister à son spectacle et avoir, bien sûr, une photo avec lui. Et j'ai dû décliner l'invitation. Pourquoi? Parce que la semaine prochaine, en même temps, va se produire aussi à Montréal le Gala des prix et rencontres. Le Gala des prix et rencontres de la disque, c'est un gala qui récompense les artisans dans le domaine de la radio. Et je me retrouve en nomination pour une 5e année consécutive dans la catégorie animateur, animatrice, chroniqueur, chroniqueuse culturelle, bien sûr, marché régional pour, bien sûr, It Country. Donc, on va savoir la personne gagnante dans cette catégorie-là. Alors que le meilleur m'arrive la semaine prochaine pour le gala des prix rencontres. Alors, c'est pour ça que j'ai dû décliner, bien sûr, l'invitation de l'équipe de Chabosé pour faire sa rencontre la semaine prochaine. Eh bien, on a procédé, bien sûr, la semaine passée au dévoilement, bien sûr, des prochains nominés pour les CMA Awards qui aura lieu, bien sûr, à Nashville au mois de novembre, animé, bien sûr, par Lainey Wilson. Donc, une petite déception pour la chanteuse américaine Alexandra Kay, se retrouve bien sûr avec 0 nomination pour le prochain CCMA Awards. Donc voilà, elle était vraiment déçue de savoir qu'elle ne se retrouvait pas en nomination, entre autres dans la catégorie, bien sûr, relève de l'année, pour cette chanteuse américaine qui a vraiment la cote depuis un certain temps pour la chanteuse Alexandra Keys. Elle nous chante maintenant Fortune Tellers. Voici Sarah Vanderzen à la Verbe New Country.

Votre retour à la maison, ça se passe chez nous entre 14h et 18h avec Le Roche. Également dans Le Roche, on vous propose à compter de 15h le top 3, le tout est piloté Le Roche par mon collègue Chuck Noël. Alors soyez-y cet après-midi entre 14h et 18h. Ils nous chantent maintenant Eye on You et j'aurai la chance de leur parler entre autres mercredi matin. Voici le Blowage Band.

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1: Et là, je t'entends dire, pourquoi tu vas leur parler mercredi matin dans le Country Club au Blue Ridge Bell? Parce qu'ils vont bien sûr prendre l'avion pour se rendre à Saskatoon pour participer bien samedi prochain aux CCMA Awards, les Canadian Country Music Awards. En plus, on sait qu'ils se retrouvent dans une nomination pour l'artiste Top of the Country, Sirius XM. Alors, pourrait mettre la main sur un certain montant d'argent, être encore le bien connu également à travers le Canada anglophone pour un ben du Québec. On leur souhaite bien sûr le meilleur. Alors, juste avant qu'ils entrent les deux pieds dans leur vol d'avion, on va leur parler au Ben, le Blue Ridge Ben, mercredi matin, ici même entre 6h et 8h30. Alors, c'est un rendez-vous à ne pas manquer. Alors, ce matin, on lève notre chapeau de cowboy à la chanteuse country américaine Sarah Evans, qui a célébré au courant de la dernière fin de semaine 18 ans de mariage avec son chum. Alors, bravo à ses amoureux qui ont toujours l'amour entre ces deux comparses pour 18 ans de mariage pour Sarah Evans. Quelques messages, les actualités, Arsenal Media et au détour, Trackbed, ça s'abrasse et pas à peu près avec Hardy.
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5: Bonjour, bon début de journée. Ici Claude Marquis, voici vos actualités. Les services d'urgence ont été déployés dans la nuit de samedi à dimanche pour venir en aide à un baigneur en détresse dans la municipalité de Lister, dans la MRC de l'Érable. C'est une personne qui l'accompagnait qui a fait appel au 911 vers 1h dimanche matin pour signaler que l'homme était emporté par la rivière Bécancourt. Ce sont finalement les pompiers qui lui ont porté secours. La victime a été transportée à l'hôpital dans un état critique. L'Agence canadienne d'inspection des aliments rappelle des lanières de poitrine de poulet Olimel en raison d'une possible contamination à la listeria. Le rappel vise les formats de 2 x 175 grammes avec une date de péremption au 10 octobre 2026. Le produit a été distribué au Québec. Aucun cas de maladie n'a été signalé. Les consommateurs doivent jeter le produit ou le rapporter au point de vente. Québec solidaire promet d'ajouter 210 millions de dollars par année au budget du MAPAQ. De passage à l'Union des producteurs agricoles jeudi dernier, Rouba Ghazal a présenté ses engagements pour le secteur agricole. Le parti veut notamment favoriser les achats locaux, faciliter l'accès aux terres pour la relève et créer un fonds d'urgence de 500 millions pour les producteurs. Et il y a 3 ans, presque jour pour jour, Olimel annonçait la fermeture définitive de son usine de Princeville, une décision qui allait toucher environ 300 employés. L'entreprise invoquait notamment une importante réduction des abattages. L'annonce avait surpris la municipalité qui ne disait ne rien avoir vu venir. L'usine a finalement cessé ses activités le 10 novembre 2023. C'est ce qui complète vos informations. 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
1: On prévoit pour le centre du Québec aujourd'hui alternance de soleil de nuages avec 18, dégagement prévu pour ce soir et cette nuit avec 7. Demain, c'est un mélange de soleil de nuages avec 20. Soleil pour mercredi à 25. Jeudi, alternance de soleil de nuages avec 22. Et pour vendredi, on prévoit du soleil avec 20. 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Alors ce matin, le mercure est stable à 15 degrés.
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Et là, toi qui aimes le country rock, t'as vraiment été servi à soi avec Hardy, avec Track Bed. Et au courant de la fin de semaine, la fête était bien sûr en place dans sa demeure pour célébrer le premier anniversaire de sa petite fille, notre chère Hardy National, qui a chanté Track Bed à la verbe New Country. Ça fait déjà une semaine que ça a été lancé dans toutes les radios à travers le Québec et boum, toutes les radios confondues ont emboîté le pas pour tourner cette chanson-là qui met en vedette Savannah Jade avec Marie-Mé qui chante ensemble Kiss My Glass. Version francophone dans votre country club de ce lundi matin. Tellement content de vous savoir là.

Il y a plusieurs écoles de danse qui entament cette semaine leur grande saison automnale et peut-être même que vous allez danser là-dessus, soit en version anglophone originale ou encore en version francophone, comme on vient de l'entendre. Alors, Savannah Jane avec Marie-Mé qui a chanté Kiss My Glass, version francophone. Alors, faites-en la demande à votre école de danse. C'est commencé depuis hier et en place pour les prochaines semaines. Et bien sûr, les grandes soirées de football, elle est maintenant de retour pour une 14e saison consécutive à chanter la chanson thème, bien sûr, de Sunday Night Football, la très talentueuse et Carrie Underwood. On l'aime tellement dans le domaine du football américain, Carrie Underwood. Donc, quand même, une belle marque de confiance de la part de l'équipe de production pour, bien sûr, chanter la chanson thème de cette série mondiale du football. Donc, bravo pour ce bel honneur grandement mérité pour Carrie Underwood. Puis là, on aimerait ça peut-être avoir quelque chose de nouveau, peut-être d'ici de la fin de l'année, mais c'était encore incertain dans son univers. Elle veut vraiment rester à la maison près de ses fils qui occupent pas mal de son temps, également de s'occuper de sa mini-ferme, de son jardin, de faire le lavage, également aussi de s'occuper aussi de ses plateformes d'entraînement. Une femme d'affaires aussi hyper populaire dans le domaine de l'entraînement féminin, notre chère Carrie Underwood, qui bien sûr était en vedette dans ce petit sujet d'information ce matin, ainsi même à Hit Country. On vous apprend plein de choses dans le domaine du showbiz. Voici maintenant l'eau cache.

0: semaine importante pour Sarah Dufour et qui vient de chanter, bien sûr, Je m'en vais dans le bois, parce qu'à compter de ce vendredi, bien sûr, elle va faire le lancement de son tout nouvel album, quatrième en carrière, Dolbo Mistassini. Puis en plus, aujourd'hui même, elle fait un lancement d'album pour les médias. Donc, j'étais même invité à me rendre chez elle à Dolbo Mistassini pour bien sûr participer à une journée avec elle pour bien sûr interpréter ses nouvelles chansons-là. Donc voilà, on pourra entendre le tout à compter de ce vendredi que ce sera mis en vente sur toutes les bonnes plateformes. Les nouvelles chansons de la très énergique Sarah Dufour, et par la suite, elle va bien sûr reprendre la route en salle de spectacle à l'hiver 2027. Bien sûr, un retour dans les festivals country à compter de du printemps 2027. Alors, pour connaître les prochaines dates de ses prochains concerts l'année prochaine, allez faire une visite via son site internet lesarahdufour.com. À venir au détour dans quelques instants. Et là, l'anglais avec Morgan Wallen.
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Non, mais quel duo de feu à ce matin dans votre country club de ce lundi avec Ella Langley et Morgan Wallen qui viennent de chanter cette très, très belle chanson « I Can't Love You Anymore ». Et cette belle chanson-là, en passant, bien, se retrouve sur son plus récent album « Dandelion » qui a été lancé en avril. Et en plus, bien, l'album « Dandelion » de Ella Langley entre officiellement dans l'histoire des radios à country américaines parce qu'il s'agit d'un premier album d'une artiste féminine depuis « Cry Pretty » de Carrie Underwood à placer 4 singles dans le top 10 des radios country américaines. Donc, elle cumule toujours des succès, hit après hit. C'est incroyable. Et en plus, elle bat toujours des records, succès après succès de notre chère Ella Langley nationale qu'on apprécie beaucoup, beaucoup, beaucoup dans le domaine de la musique country américaine. Donc, ce matin, on lui lève notre chapeau de cowboy quand même pour un autre record battu suite à son plus récent album, Dandelion. Voici maintenant Greenwoods avec Tempête jusqu'à 9. C'est votre Country Club édition de ce lundi 14 septembre 2026.

vit ensemble jusqu'à midi. La belle vibe New Country dans votre lundi matin avec Cole Wenzel avec Hurts Like You. Savez-vous c'est quoi son repas préféré à Cole Wenzel? Ben lui, il adore manger des tacos. Ah, en parlant de tacos ce matin, ça nous ouvre tellement l'appétit, hein? Oui, on n'est pas prêt de manger. On va déjeuner tantôt pendant la ride musicale entre 9h et 10h30 entre quelques chansons. Ben oui, ce sera mon tour de prendre une petite bouchée. Ben nous, on vous offre la meilleure variété musicale New Country. Et pour nous conduire déjà à la conclusion de votre réveil de ce matin, voici maintenant Doug Saint-Louis à Hit Country.

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1: Déjà, la conclusion de votre Country Club de ce lundi, ça a passé tellement vite. Un gros merci d'avoir été du rendez-vous. Ne pas manquer demain matin, aux environs de 7h45, je vais vous faire entendre des réponses que j'ai bien sûr eues de la part du chanteur Owen Wrigley, que j'ai eu la chance d'interviewer pendant son arrivée à Saint-Tite vendredi passé pour le Festival Western dans son autobus de tournée. Donc, je lui ai piqué une jasette via téléphone. Donc, je vais vous proposer demain matin, bien sûr, un condensé de ses réponses à mes questions que j'avais, bien sûr, à lui poser. J'avais un gros 5 minutes avec lui. Ça passe tellement vite. Donc, 5 questions. Vite, vite, vite. Donc, je vous propose le tout demain matin aux environs de 7h45. J'ai sorti mon anglais pour la cause. Merci beaucoup d'avoir été du rendez-vous. Nous, on se retrouve dans quelques secondes pour passer l'avant-midi ensemble. On commence le tout avec une belle ride musicale. 90 minutes de musique non-stop. Au détour, restez là.
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3: Est-ce que votre ceinture est bien attachée? On part pour une belle ride musicale de 90 minutes de musique non-stop. Hier soir, avez-vous regardé le retour de la saison numéro 6 du Chanteur masqué? Et quelle belle surprise qui se cachait dans le merveilleux costume de l'horloge, entre autres. Marie et quel alias Passe-Partout. Quelle belle surprise. Moi, je vous réserve de belles surprises musicales New Country. D'ici 10h30, au courant desquelles tu auras la chance d'entendre du Josh Ross, du Dasha, du Morgan Wallen, du Sam Hunt. Également aussi, on commence de très, très belle façon cette belle ride musicale avec un duo qui vous a accroché le cœur au courant de l'été à 2026. Voici Mumford & Son avec Chris Stapleton qui nous chante Here. Et on vit ensemble jusqu'à 10h30, une belle ride musicale à la vibe New Country. Passez un bel avant-midi.
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Il est toujours du côté des États-Unis. Puis là, tu dis, ben, qu'est-ce qu'il fait là, lui, aux États-Unis présentement, Josh Ross avec Hate Are You Look? Eh bien, présentement, il assume la première partie de la grande tournée Young du duo R&B à Country, Dan and Shea. Une belle carte de visite pour lui. Donc, la chanter Hate Are You Look dans cette belle ride musicale dans votre lundi avant-midi. Voici maintenant Corey Kent avec This Heart.

0: pour une fois.
1: Ancien participant de l'émission La Voix, qui nous prépare également des nouvelles chansons pour 2027. Toujours du côté francophone, c'est Jonathan Hood qui a chanté Ça irait. J'espère que ça se passe bien votre lundi avant midi. Toi qui es présentement bien en mode travail, t'es présentement sur la route ou encore en mode congé. Également, salutations aux gens qui sont présentement en mode vacances au Festival Western de Saint-Tite, Bas-de-Lac Backroad. Voici Sam Hunt. Gotta go.

Lui, c'est un fan fini de la musicalité des années 90 dans le domaine de la musique country. Ça se ressentant pas mal, entre autres, de succès en succès. Alors, c'est Zach Tott qui a chanté South of Sanity. Et depuis déjà 3 semaines, il a lancé sur toutes les bonnes plateformes 2 nouvelles chansons exclusives. Alors, à vous, chers fans, vous allez vous les procurer sur toutes les bonnes plateformes. Ah, fait partie également de mes préférés. Le prochain artiste, Been By Now, c'est son hit. Voici Morgan Wallen.

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1: Bonjour, ici Claude Marquis, voici vos actualités. Les services d'urgence ont été déployés dans la nuit de samedi à dimanche pour venir en aide à un baigneur en détresse dans la municipalité de Lister, dans la MRC de l'Érable. C'est une personne qui l'accompagnait qui a fait appel au 911 vers 1h dimanche matin pour signaler que l'homme était emporté par la rivière Bécancour. Ce sont finalement les pompiers qui lui ont porté secours. La victime, un homme dans la trentaine, a été transporté à l'hôpital dans un état critique. Et un important incendie a complètement détruit une grange dans la nuit de samedi à dimanche sur la rue Kerouac à Warwick. Le feu s'est déclaré vers 00h30 dimanche. Une quarantaine de pompiers ont été mobilisés pour l'intervention. La grange est une perte totale. Plusieurs animaux s'y trouvaient et la majorité ont malheureusement péri dans l'incendie. Les pompiers ont toutefois réussi à protéger les autres bâtiments, dont une résidence. C'est ce qui complète vos informations. 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

T'sais, à classe moyenne et qui viennent de chanter avec Orange, Lessard, Je t'en vacances. Et la semaine passée, ce collectif de la relève classe moyenne ont sorti une toute nouvelle chanson, collaboration avec Arpin Lépine. Alors, vous savez en plus que Arpin Lépine va faire un détour ce jeudi par le Festival Western de Saint-Tite. Alors, avis à tous les fans. Encore une fois, voici Josh Ross.

chance. Il va faire un détour par la scène La Forge du Festival Western de Saint-Tite. Performance 100% gratuite, donc allez mettre un visage sur la voix qu'on vient d'entendre. Et c'est même dans cette ride musicale jusqu'à 10h30, le phénomène Arpin Lépine. Et vous savez que c'est cette semaine qu'on va connaître, bien sûr, les prochains nominés pour le Gala de la Disque. Est-ce qu'il va récolter quelques nominations? D'après moi, oui. Alors, Arpin Lépine qui a chanté Chance. J'ai vraiment une chance inouïe de vous savoir là partout à travers le Québec à prendre votre belle dose de musique New York Country. Voici maintenant Dash avec Memo.

0: Notre ride musical de ce lundi a été complété par David Paradis qui a chanté sans lendemain l'album Dandelion de Ella Langley entre officiellement dans l'histoire des radios à country américaine parce qu'il s'agit entre autres du premier album d'une artiste féminine depuis Cry Pretty de Carrie Underwood à placer 4 singles dans le top 10 des radios à country américaines. Un autre honneur est grandement mérité pour cette chanteuse. Et je peux vous dire une chose, a vraiment la cote. On l'entend pas mal ici même à Hit Country avec entre autres Chosen Texas, Beer, également Love in Life Again, mais également ses collaborations avec, entre autres, Morgan Wallen, I Can't Love You Anymore, de même que, bien sûr, Cole Wetzel. Alors, une femme qui a vraiment la cote dans votre cœur, c'est incroyable. Alors, un autre bel honneur grandement mérité pour la chanteuse américaine Ella Langley. Alors, je vous rappelle qu'on est ensemble jusqu'à midi dans votre lundi avant midi et ensuite, entre midi et 13h, c'est le lunch 100% Québec. À venir au détour de ces quelques messages, la musique de Time Myers. Tellement content de
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J'ai l'immense bonheur de vous accompagner du lundi au vendredi entre 16h et midi, mais également je vous accompagne en début de soirée du lundi au jeudi en animant entre 18h et 19h le top 6 à 6 Hit Country. Ben là, on va savoir si encore une fois, bien ce soir, Don't Tell On Me de Jason Aldean aura toujours la cote. Oh, ça c'est la grande question de votre lundi. Alors soyez-y à tantôt entre 18h et 19h. Elle nous chante maintenant Be Her. Voici maintenant Ella Langley à la Vibe New Country de votre lundi.

C'est à compter de ce vendredi que vous pourrez vous procurer sur toutes les bonnes plateformes leur quatrième album en carrière, un band acadien qui a vraiment la cote, les sales barbes avec Stirer la roue. En plus, bien la semaine passée, bien mercredi plus précisément dernier, ils ont fait un grand lancement virtuel à votre grand bonheur, chers fans. Ils vont partir en tournée à travers le Québec à partir de la semaine prochaine avec une grande tournée comme ça jusqu'au printemps 2027. Il y en a des dates à leur agenda. On les adore pas mal, les sales barbes. Et une autre artiste également qui va nous proposer à compter de ce vendredi, elle aussi, son quatrième album en carrière. Oh, la compétition sera forte entre ces deux artistes-là. Ben non, il n'y a pas de compétition. On est là pour vous satisfaire musicalement parlant, en parlant de Sarah Dufour qui assume la suite musicale dans cette super séquence avec Dans le temps. Alors ben oui, elle va nous proposer son nouvel album, Dolbo Mistassini, à compter de minuit ce vendredi. Alors, avec tous les fans, la voici, ici même à Hit Country.

Bonne nouvelle pour la chanteuse américaine Carrie Underwood qui est de retour pour la nouvelle saison de Sunday Night Football. Elle revient pour une 14e saison consécutive pour chanter la chanson thème, avec en plus une petite touche maintenant de rock dans sa musicalité pour la chanson thème de cette 14e saison. Un bel honneur grandement mérité. On l'adore et on l'adore tellement. Mais également aussi la grande question qu'on se pose, peut-être un retour cet automne avec de nouvelles chansons pour cette chanteuse américaine. Oh, pour avoir une surprise, mais elle avait dit dernièrement en entrevue, ben non, elle prenait vraiment l'année 2026, année sabbatique pour elle. Quelques petits projets ici et là, mais pas un retour sur une scène pour 2026. Peut-être en 2027, elle se consacre davantage. Elle a vraiment l'année 2026, année sabbatique pour elle. Quelques petits projets ici et là, mais pas un retour sur une scène pour 2026. Peut-être en 2027, elle se consacre davantage

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5: Bonjour, ici Claude Marquis. Voici vos actualités. Les services d'urgence ont été déployés dans la nuit de samedi à dimanche pour venir en aide à un baigneur en détresse dans la municipalité de Lister, dans la MRC de l'Érable. C'est une personne qui l'accompagnait qui a fait appel au 911 vers 1h dimanche matin pour signaler que l'homme était emporté par la rivière Bécancourt. Ce sont finalement les pompiers qui lui ont porté secours. La victime, un homme dans la trentaine, a été transporté à l'hôpital dans un état critique. Et un important incendie a complètement détruit une grange dans la nuit de samedi à dimanche sur la rue Kirouac à Warwick. Le feu s'est déclaré vers 00h30 dimanche. Une quarantaine de pompiers ont été mobilisés pour l'intervention. La grange est une perte totale. Plusieurs animaux s'y trouvaient et la majorité ont malheureusement péri dans l'incendie. Les pompiers ont toutefois réussi à protéger les autres bâtiments, dont une résidence. C'est ce qui complète vos informations. 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

Bob Bissonnette qui nous a chanté Taureau mécanique. On vous proposera également au courant des prochains jours à la 58e édition du Festival Western de Saint-Tite également des rodéos de jour, de soir et même de nuit. Alors c'est en place, comme je vous disais, jusqu'à ce dimanche à Saint-Tite. Salutations aux gens qui sont présentement là-bas, qui nous écoutent dans leur campeur, dans leur motorisé également, dans les tentes à terre. Oh ça, il faut vraiment le faire, passer du jour en tente à terre à Saint-Tite. Alors voilà, je vous salue et je vous lève mon chapeau de cow-boy en votre honneur. Une chanson plus récente, Signs. Voici maintenant Luke Bryan.

0: Connaître cette semaine les prochains nominés pour le prochain gala de la disque. Et d'après moi, il risque de récolter pas mal de nominations. Alors, c'est JF Posé qui a conclu cette super séquence avec Ballon Sonde. Ça a été lancé depuis aujourd'hui. Bien, c'est le troisième extrait de son premier album en carrière pour Me Trouver, en parlant d'un ancien participant de Star Academy, Joël Voigt, qui lance à partir d'aujourd'hui ici même à Hit Country sa toute nouvelle chanson Vers Toi. Et son premier album a été lancé le 5 juin dernier, qui est présentement en sachet dans le magazine Echo Vedette et Special Country, en vente dans tous les bons kiosques à journée. Également, on a quand même eu un bel été grandement chargé pour ce jeune artiste de la relève, en faisant beaucoup, beaucoup de spectacles à travers la province, dans beaucoup de festivals, mais également aussi à partir de cet automne, même à l'hiver 2027. Il va partir en tournée en salle de spectacle. Moi, c'est un gars que j'ai connu à ses tout débuts en tant que chansonnier dans les bars. Maintenant que je le présente dans les festivals country, je suis bien content de lui, du travail qu'il a fait, bien sûr, de son évolution. Donc, voilà une nouvelle chanson de Joël Voigt qui est présentement en vente sur toutes les bonnes plateformes. À venir, au détour, Chabot, et restez bien branchés chez nous.
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Encore une bonne quinzaine de minutes à vivre ensemble. La belle vibe New Country de votre lundi avec le projet musical Grand Ours avec Oana Arbor et l'artiste qui s'apprête à chanter dans quelques secondes. Belle voix. Je vous propose son méga hit planétaire tiré de son premier album en carrière, dont ça fait déjà 3 semaines que ça a été lancé sur toutes les bonnes plateformes. Même le 2 septembre dernier, elle a quand même foulé les planches de cette scène mythique de la musique country américaine, le fameux Grand Ole Opry, avec une belle robe jaune et scintillante qui la mettait vraiment en valeur. Elle va être de passage en plus au MTLUS de Montréal, eh bien, le 15 janvier prochain. De qui je parle? Je parle de Stella Lefty avec Boston. Oh.

Ce fut un pur bonheur de vous avoir accompagné musicalement parlant avec la meilleure musique New Country depuis 6 ans pour l'animation du Country Club, également de votre avant-midi avec la ride entre 9h et 10h30. Sylvain Caron va prendre la relève entre midi et 13h pour le lunch 100% Québec. Chuck Noël vous attend pour le rush entre 14h et 18h. Et moi, je reprends le contrôle des ondes à compter de 18h pour vous proposer le top 6 à 6 Hit Country. Mon nom est Danny Côté. Passez un bon lundi. Et pour nous conduire à votre heure de lunch de midi, oui, dans votre lundi. Voici Olivier Bergeron à tantôt 18h.

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4: Bonjour, ici Claude Mercky. Voici vos actualités. Les entreprises touchées par les tarifs douaniers veulent éviter de s'endetter davantage. C'est l'avis de Charles-Olivier Dumont, vice-président exécutif et chef des opérations chez Victoriaville & Co., qui estime que des subventions assorties de conditions seraient plus utiles que des prêts remboursables. Il est d'avis que le fardeau financier déjà fragile des entrepreneurs ne devrait pas s'alourdir avec des aides gouvernementales remboursables. Et un important incendie a complètement détruit une grange dans la nuit de samedi à dimanche sur la rue Kerouac à Warwick. Le feu s'est déclaré vers 00h30 dimanche. Une quarantaine de pompiers ont été mobilisés. La grange est une perte totale. Plusieurs animaux s'y trouvaient et la majorité ont péri dans l'incendie. Les pompiers ont toutefois réussi à protéger les autres bâtiments, dont une résidence. C'est ce qui complète vos informations. 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

Bon week-end qui vient de passer, ça passait vite demain, puis notre midi va passer tout aussi vite avec Sylvain Caron sur la vibe New Country dans le centre du Québec. Le niveau 95.7 Head Country avec une belle journée actuellement pour maximum à 18. Ce soir, il y a un dégagement. Des nappes de brouillard selon les secteurs, mais c'est une soirée qui s'annonce intéressante. Et bravo! D'ailleurs, j'ai pu regarder le match en ligne pour le Cactus de Victoriaville qui a remporté son premier match. Vous savez que le Cactus n'est pas favori pour remporter sa série face au Big Bill de Coaticook. Ben là, la demi-finale s'est bien enclenchée avec une victoire de 14-5. On perdait à un certain moment dans les 4-2 et on est revenu de l'arrière et en force à bord de ça avec le prochain match qui est prévu donc à domicile chez nous au Stade Rémi Déhais demain soir à 20h. Et on commence notre midi 100% franco avec Francis de Grandpré.

Oui, on est encore là pour ce beau midi du lundi avec celui qui fait flèche de tout bois par les temps qui courent, avec des spectacles qui se remplissent dans les différentes salles. C'est le cas le 3 octobre au Grand Théâtre de Québec. C'est complet pour Arpin Lépine qui nous propose sa chanson Saint-Félix en vous souhaitant un bon midi. Et puis, il sera question de cinéma.

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0: L'Odyssée de Christopher Nolan au cinéma box-office nord-américain au cours de la dernière fin de semaine est en troisième position. 7 millions de dollars amassés lors de son 9e week-end d'exploitation. Et ça pourrait devenir donc le film le plus payant, le plus rentable d'Universal, avec une récolte totale de 600 millions de dollars au box-office nord-américain. En deuxième place, on est maintenant dépassé pour une première fois depuis 6 semaines pour ce qui est de Spider-Man Brand New Day, qui a glissé à la deuxième place avec 8,4 millions de dollars. C'est une baisse de 54% par rapport au week-end précédent. Fallait s'y attendre à un certain moment donné. Et au numéro 1, on retrouve le film qui, quand même a obtenu des chiffres très intéressants. Practical Magic 2, qui a remporté un franc succès, se classant en tête du box-office nord-américain près de 3 décennies après que son prédécesseur fut passé du statut de film à succès modeste à celui de film culte. Donc, c'est une belle réussite au numéro 1 du box-office avec 30 millions de dollars amassés.
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Matt Carrière pour la musique avec à surveiller dans quelques instants sur la vibe. New Country avec depuis quelques jours à peine et est disponible une nouvelle chanson pour ce qui est de classe moyenne, collaboration avec Harpin Lépine, chanson qui a été composée dans le cadre de la journée contre le suicide. C'est là pour rester et ce sera à découvrir sous peu sur Red Country à part de ça. On vous offre entre-temps leur chanson Autour du feu, classe moyenne en musique.

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En espérant que vous profitez votre heure de lunch de belle façon avec, dans quelques instants, la musique des deux frères qui seront de passage à nouveau à Québec au Centre d'art La Chapelle le 21 octobre prochain. Parmi les nombreux arrêts au cours des prochaines semaines, ce sera à surveiller. D'ailleurs, prochainement, le 18 septembre, ils seront à Saint-Laurent-de-l'Île-d'Orléans, donc tout près de la région de Québec encore. Montmagny, par la suite, 19 septembre, à Saint-Anne-des-Plaines, le 24 septembre prochain. On vous les fait entendre dès maintenant, avec, à surveiller en profil tantôt, notre top 3 du jour. Dans la...

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1: Et ça commence, ce top 3, avec Laurent Saint-Martin qui a lancé un nouveau projet avec Gab Forêt, le chef d'un podcast show, qui mélange un peu spectacle avec artistes et invités et un podcast à travers tout ça. Donc, pour les gens qui vont acheter des billets de leur spectacle, eh bien, vous aurez accès justement à ce contenu exclusif. Ben le fun à part de ça. C'est un tout nouveau projet. Laurent Saint-Martin, ben, on va vous l'offrir en musique. C'est en numéro 3 du top 3 ce midi avec Ciao Bye.

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1: Et on poursuit avec le numéro 2 de notre top 3, avec celui qui connaît beaucoup de succès avec la chanson qui est à venir. Et attention, il y en a déjà une autre qui sera à surveiller sur les ondes de votre radio, qui est actuellement disponible sur les différentes plateformes. Je t'en donnerai un peu. Francis de Grand Pré, qu'on va vous offrir, si j'avais su, sur les ondes de votre radio. 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

officiellement numéro 1 pour notre top 3 du jour. Ben écoutez, dans son cas, elle est tellement populaire chez elle et partout au Québec qu'on a fait installer une pancarte « Bienvenue au pays » de Sarah Dufour, d'Olbo Mistassini, titre de son prochain album qui sera lancé le 18 septembre prochain chez elle. Et elle vient à peine de terminer son cycle de 150 spectacles depuis la sortie de son dernier album en novembre 2023. Notre numéro 1, Sarah Dufour et la chanson « Dans le temps ».

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1: Beaucoup de choses à surveiller. Bien sûr qu'avec toute notre équipe, on va vous accompagner au cours des prochaines heures. Sylvain Caron qui vous remercie de votre présence ce midi. Ah oui, ben c'est un gros lundi, à commencer par les amateurs de sport. Un match du lundi soir pour ce qui est de la NFL avec Denver qui affronte les Chiefs de Kansas City. Le fameux tournoi de golf du Canadien de Montréal. Ah, ben, des promesses. Ben, pourquoi que, l'an passé, on a respecté nos promesses chez le Canadien? On va pouvoir suivre ça tout au long de la journée, bien sûr, pour les amateurs un peu plus de sport, mais on va vous informer sur tout ce qui se passe dans le monde de la musique country. Et pour ce faire, on a notre portail, bien sûr, de hitcountry.com à consulter. Vous abonnez à l'infolettre pour recevoir toute l'actualité dans votre boîte courriel. Et, on se retrouve demain midi, sans faute, en vous souhaitant de très bons moments sur les ondes de la vibe du New Country. Et Sylvain vous retrouve demain. Bye-bye tout le monde!

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3: Bonjour, ici Claude Mercky. Voici vos actualités. Les entreprises touchées par les tarifs douaniers veulent éviter de s'endetter davantage. C'est l'avis de Charles-Olivier Dumont, vice-président exécutif et chef des opérations chez Victoriaville & Co., qui estime que des subventions assorties de conditions seraient plus utiles que des prêts remboursables. Il est d'avis que le fardeau financier déjà fragile des entrepreneurs ne devrait pas s'alourdir avec des aides gouvernementales remboursables. Et un important incendie a complètement détruit une grange dans la nuit de samedi à dimanche sur la rue Kirouac à Warwick. Le feu s'est déclaré vers 00h30 dimanche. Une quarantaine de pompiers ont été mobilisés. La grange est une perte totale. Plusieurs animaux s'y trouvaient et la majorité ont péri dans l'incendie. Les pompiers ont toutefois réussi à protéger les autres bâtiments, dont une résidence. C'est ce qui complète vos informations. 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
3: Bonjour, ici Claude Mercky. Voici vos actualités. Les entreprises touchées par les tarifs douaniers veulent éviter de s'endetter davantage. C'est l'avis de Charles-Olivier Dumont, vice-président exécutif et chef des opérations chez Victoriaville & Co., qui estime que des subventions assorties de conditions seraient plus utiles que des prêts remboursables. Il est d'avis que le fardeau financier déjà fragile des entrepreneurs ne devrait pas s'alourdir avec des aides gouvernementales remboursables. Et un important incendie a complètement détruit une grange dans la nuit de samedi à dimanche sur la rue Kirouac à Warwick. Le feu s'est déclaré vers 00:30 dimanche. Une quarantaine de pompiers ont été mobilisés. La grange est une perte totale. Plusieurs animaux s'y trouvaient et la majorité ont péri dans l'incendie. Les pompiers ont toutefois réussi à protéger les autres bâtiments, dont une résidence. C'est ce qui complète vos informations. 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
6: Bon après-midi, mon nom c'est Chuck, bienvenue dans le Roche. Ce retour à la maison rempli de New Country, c'est ça la vibe New Country. Avec un montage, ça va commencer ça en force. Ça va vous donner peut-être du courage, une petite dose d'énergie à ceux qui ont passé un gros week-end au Festival Western de Saint-Tite. Il y a tellement de monde qui s'est rendu là en fin de semaine à regarder mes réseaux sociaux. On dirait que tout le monde était là. C'est un gros party à chaque année, évidemment. On va commencer le montage Ed Country avec Cowgirl et Parmalee à Hit Country.

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1: Ça a été annoncé aujourd'hui, la programmation de Stagecoach, qui est le petit frère country de Coachella. Le vendredi, Riley Green est la tête d'affiche. Il y a RD qui est sur le line-up. Chet Boozy, Dylan Gossett, Stella Lefty. Hey, je pourrais continuer, puis ça, c'est juste le vendredi. Le samedi, Zach Top en tête d'affiche. Willie Nelson, Journey aussi. On ajoute ça, The Frame, Dasha. Ça, samedi, Garth Brooks pour le dimanche, avec Kelly Clarkson. Il y a même Pitbull! Est-ce que Pitbull prépare un album country? Mr. 305, pourquoi pas? Matchbox 20 sera là aussi. Un bon mélange de country, rock. Il y a même Sean Paul et Florida qui seront là pour des shows de soirée, de pendant la nuit et d'après-show. Vraiment bien, bien spécial. Florida Georgia Line qui s'en vient aussi dans ce festival-là. Ça va être de quoi qui va faire rêver les amateurs de country et, j'allais dire de new country, mais country en général, au sens large, là, puis avec des artistes mainstream pop qui, j'ai l'impression, ben ça peut peut-être dévoiler quelques plans pour eux autres. Là. Tout le monde veut faire du country en 2026-2027. C'est ça qu'on s'appelle. On s'aperçoit de ça. On a maintenant Billy Zimmerman sur Hit Country.

0: C'était le tournoi de golf du Canadien aujourd'hui. Bien sûr que ça a fait jaser. En début de journée, on a donné le A d'assistant capitaine à Josh Anderson. On a prolongé Martin Saint-Louis, l'entraîneur-chef, pour plusieurs saisons chez le Canadien. Et bien sûr, on surveillait l'arrivée de Chris Kreider. Ça a fait jaser en fin de semaine, là, celui qui avait blessé Carey Price en finale de l'Est en série. Eh bien, il est maintenant un Canadien de Montréal. Il y a beaucoup de travail à faire, j'ai l'impression, côté image marketing pour Chantal Macabre, parce qu'il y a déjà bien des fans qui sont convaincus que c'était une bonne décision. Et pour les autres, ben, je pense qu'on est capable de l'amener d'une manière sympathique. On a dans les prochaines minutes Luke Combs, Be By You à Hit Country. Merci d'être là.
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1: Le groupe Classe Moyenne était en feu au Festival Western de Saint-Tite. Ils sont en feu aussi sur la Vibe New Country parce qu'on vient d'entendre Zach Chico et on va entendre aussi deux Classes Moyennes séparément dans les prochaines minutes. Justin Roy et on aura aussi également Gabriel Fredette. Et là, bon choix, le temps d'entendre J-Led, Coetzer, la Hit Country. 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
1: Je dois dire que c'est un de mes moments préférés du show, le top 3 à 3, ça sent bien. Toujours des grosses tunes, un gros trio, un podium qui promet avec Stella Lefty qui va commencer le top 3 avec Boston Hate Country.
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6: Bonjour, ici Claude Marquis, voici vos actualités. Les entreprises touchées par les tarifs douaniers veulent éviter de s'endetter davantage. C'est l'avis de Charles-Olivier Dumont, vice-président exécutif et chef des opérations chez Victoriaville & Co., qui estime que des subventions assorties de conditions seraient plus utiles que des prêts remboursables. Il est d'avis que le fardeau financier déjà fragile des entrepreneurs ne devrait pas s'alourdir avec des aides gouvernementales remboursables. Et un important incendie a complètement détruit une grange dans la nuit de samedi à dimanche sur la rue Kirouac à Warwick. Le feu s'est déclaré vers 00h30 dimanche. Une quarantaine de pompiers ont été mobilisés. La grange est une perte totale. Plusieurs animaux s'y trouvaient et la majorité ont péri dans l'incendie. Les pompiers ont toutefois réussi à protéger les autres bâtiments, dont une résidence. C'est ce qui complète vos informations. 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

Cameron Whitcomb et Kingdom of Fear, c'est une chanson qui a vraiment grosse réaction ici sur la vibe New Country. Et je pense que c'est en vue de son show au Festival de Saint-Tite vendredi, que ça se passe 21h30. Les gens qui ont capoté sur lui à l'assaut et qui vont même retourner le voir à Saint-Tite vendredi. Et c'est sans surprise qu'il se retrouve en numéro 2 de notre top 3 à 3 à Hit Country. Première place, c'est Shaboozy et Cowgirl.

C'était le numéro 1 du top 3 à 3, Shabuzy et Cargirl. Pour me a drink, ça sent bien. Post Malone avec le Blake Shelton, classique, toujours présent. Et là, il collabore avec Post Malone sur cette chanson-là. Et pour l'instant, à notre retour, c'est les Rod Swamp à Hit Country. Ils ont réussi.

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Ils ont récemment sorti une reprise officielle de Welcome to My Life de Simple Plan. C'est tellement bon. Pour l'instant, c'est Loving You is Easy. Blue Ridge Band sur la vibe New Country. 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
1: C'était une surprise. Le film Spider-Man Brand New Day n'est plus numéro 1 du box-office nord-américain. C'est Practical Magic 2 qui est maintenant le film numéro 1 en Amérique du Nord. Je l'avais pas vu venir celle-là, mais c'est sûr qu'avec Nicole Kidman et Sandra Bullock en tête d'affiche, ça aide à amener des gens dans les salles. Spider-Man se retrouve en deuxième place. Par la suite, l'Odyssée en troisième position. La prochaine artiste, elle, est au top pour y rester. Elle va battre un record au Billboard Hot 100. En tout cas, c'est ma prédiction parce que c'est très bien parti. Elle est là dans les prochaines minutes. Ella Langley avec Morgan Wallen.
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2: Bonne fin d'après-midi, ici Claude Marquis, voici vos actualités. La MRC d'Arthabasca constate une forte hausse de l'immigration sur son territoire. Un rapport de l'Université Laval révèle que la proportion de personnes nées à l'étranger a augmenté de près de 32 % entre 2016 et 2021. L'immigration temporaire a aussi bondi de 271 % en 5 ans, notamment dans les secteurs agricoles, manufacturiers et des services. Le rapport recommande toutefois d'améliorer la francisation et l'intégration de ces nouveaux arrivants. Les entreprises touchées par les tarifs douaniers veulent éviter de s'endetter davantage. C'est l'avis de Charles-Olivier Dumont, vice-président exécutif et chef des opérations chez Victoriaville et Co., qui estime que des subventions assorties de conditions seraient plus utiles que des prêts remboursables. Il est d'avis que le fardeau financier déjà fragile des entrepreneurs ne devrait pas s'alourdir avec des aides gouvernementales remboursables. L'Agence canadienne d'inspection des aliments rappelle des lanières de poitrine de poulet Olimel en raison d'une possible contamination à la listeria. Le rappel vise les formats de 2 x 175 grammes avec une date de péremption au 10 octobre 2026. Et il y a 3 ans, pratiquement jour pour jour, Olimel annonçait la fermeture définitive de son usine de Princeville, une décision qui allait toucher environ 300 employés. L'entreprise invoquait notamment une importante réduction des abattages. L'annonce avait surpris la municipalité qui disait ne rien avoir vu venir. L'usine a finalement cessé ses activités le 10 novembre 2023. C'est ce qui complète vos informations. 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

L'excellent Chris Stapleton qu'on vient d'entendre. On aura aussi Laurent Saint-Martin qui s'en vient. Ciao, bye. Et juste avant de fall, Cody Johnson sur la Vibe New Country, Head Country. Bon lundi. Merci d'être là.

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1: Ciao, bye de Laurence Saint-Martin qu'on vient d'entendre. Et c'est le fun, le New Country féminin est à l'honneur vraiment dans cette portion de l'émission avec Megan Lebel qui s'en vient, Roméo et Austin. Un petit tour au Texas avec Dasha sur la vibe New Country. It Country.

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1: Ça a été une grosse journée pour le Canadien. On a prolongé le coach pour une couple d'années, Martin Saint-Louis, qui a prolongé son contrat. On a nommé un assistant capitaine en Josh Anderson. Et en plus de ça, c'était la mise en vente, admission générale pour les billets du Canadien. Ça a été vraiment la folie. Je sais pas si t'as essayé d'avoir des billets pour le Canadien aujourd'hui à partir de midi, mais disons que c'était la folie. Je pense que la prochaine artiste, elle, quand elle va venir au Québec la prochaine fois, là, et que ça va être le combat pour avoir des billets pour elle, elle en anglais s'en vient à Hit Country.
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1: Hier, yeah, c'était le 41e gala des prix Gémeaux animé par Jason Roy à l'éveillé. Et comme prévu, c'est la série Empathie de Florence Lompré qui a retenu l'attention avec victoires dans presque toutes les catégories où elle était en lice. On a même qualifié ça d'un trésor national, cette série-là. C'est les mots que Benoît Brière a utilisés en allant chercher le prix du meilleur acteur pour un rôle de soutien dans une série dramatique. Les téléspectateurs qui ont été, bien sûr, d'accord avec cette affirmation. La saison 2 qui est attendue en 2027. Jason Aldean s'en vient sur la Vibe New Country à Hit Country.
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6: Bonne fin d'après-midi, ici Claude Marquis, voici vos actualités. La MRC d'Arthabasca constate une forte hausse de l'immigration sur son territoire. Un rapport de l'Université Laval révèle que la proportion de personnes nées à l'étranger a augmenté de près de 32 % entre 2016 et 2021. L'immigration temporaire a aussi bondi de 271 % en 5 ans, notamment dans les secteurs agricoles, manufacturiers et des services. Le rapport recommande toutefois d'améliorer la francisation et l'intégration de ces nouveaux arrivants. Les entreprises touchées par les tarifs douaniers veulent éviter de s'endetter davantage. C'est l'avis de Charles-Olivier Dumont, vice-président exécutif et chef des opérations chez Victoriaville & Co., qui estime que des subventions assorties de conditions seraient plus utiles que des prêts remboursables. Il est d'avis que le fardeau financier déjà fragile des entrepreneurs ne devrait pas s'alourdir avec des aides gouvernementales remboursables. L'Agence canadienne d'inspection des aliments rappelle des lanières de poitrine de poulet Olimel en raison d'une possible contamination à la listeria. Le rappel vise les formats de 2 x 175 grammes avec une date de péremption au 10 octobre 2026. Et il y a 3 ans, pratiquement jour pour jour, Olimel annonçait la fermeture définitive de son usine de Princeville, une décision qui allait toucher environ 300 employés. L'entreprise invoquait notamment une importante réduction des abattages. L'annonce avait surpris la municipalité qui disait ne rien avoir vu venir. L'usine a finalement cessé ses activités le 10 novembre 2023. C'est ce qui complète vos informations. 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

Cette semaine, elle se retrouve au numéro 3 du Billboard Hot 100, tout juste derrière Stella Lefty et Boston. Et Chosen Texas, évidemment, Della Langley, qui est toujours au numéro 1. On va savoir cette semaine si Della Langley poursuit sur sa lancée historique. Pour l'instant, la troisième place, c'est Taylor Swift. I Knew It, I Knew You à Hit Country.

Lors de son événement où on a présenté l'iPhone 18, Apple avait annoncé la version iOS 27. Ce serait disponible aujourd'hui. C'est maintenant téléchargeable parmi les nouveautés de cette iOS 27. On y retrouve Siri avec plus d'intelligence artificielle. On est inspiré de ChatGPT pour Siri sur l'iOS 27. Il y a aussi le Liquid Glass qui présente désormais une réfraction plus uniforme et un contraste amélioré avec des icônes d'applications qui sont plus nettes et plus détaillées. Et on a bien sûr amélioré les performances. C'est quelque chose qu'on dit à chaque mise à jour logicielle. Et masquer sa position dans localiser, dans l'application localisée, vous pouvez désormais partager votre position avec d'autres personnes pour une durée personnalisée, par exemple 4 jours ou 6 heures ou le temps que vous voulez. Donc, c'est une nouveauté aussi à noter. Partage de factures avec Apple Cash et plusieurs autres nouveautés ont été annoncées, mais c'était les majeures. On a maintenant Brooks and John, c'est sur Head Country.

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1: Selon toute vraisemblance, demain, on va être en mesure de confirmer quel Anglais reste numéro 1 du Billboard Hot 100 pour une 22e semaine consécutive. C'est presque une moitié d'année et ça égale le record de longévité au sommet du classement. C'est une chanson qui rivalise avec le succès indémodable qui revient à chaque année. Ça l'avantage un peu. All I Want for Christmas Is You de Mariah Carey. Deux semaines auparavant, Choosing Texas avait battu le record du plus grand nombre de semaines passées au Hot 100 parmi les chansons non liées aux fêtes de fin d'année. Donc, on va surveiller ça et on va être vraiment capable d'officialiser ça demain du côté du Billboard Hot 100. On est vraiment fascinés, on est émerveillés par les langues anglais. On est amazed. C'est Lone Star qui s'en vient sur la vibe New Country, Hit Country.
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0: venir Jordan Davis et on aura Zach Chico et William Cloutier pour Où on dansait autrefois. C'est là dans deux petites minutes. Le temps d'entendre Justin Roy, Gab Fredette et King Melrose ensemble sur la Vibe New Country à Hit Country.
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Et récemment, c'était le 10e anniversaire de la perte de Bob Bissonnette et il y en a eu des chansons qui ont été des succès à la radio. Et celle-là, ça a été beaucoup un succès populaire, évidemment, en gang. Autour d'un feu, c'est une chanson qui est revenue dans des tournois de hockey, tournois de balle, name it, tournois de bière. On écoute Bob Bissonnette sur la Vibe New Country. 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
1: Manque pas le 6 à 6, le top hit country. LL Langley va faire partie des 6 chansons. C'est le top scoop qui en est pas un. La nouvelle reine des ondes s'en vient. LL Langley dans les prochaines minutes. Avec Denis Côté qui anime tout ça. Manque surtout pas ça. C'est là dans les prochaines minutes. Mon nom est Chuck. C'était un plaisir d'être là dans le Rush. Et on se retrouve demain, 14h, pour l'édition du mardi. Déjà, ce sera le 15 septembre. Ça passe vite, ce mois de septembre-là. On aime ça. Merci d'avoir été là. Goodbye.
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4: Bonsoir, ici Claude Marquis, voici vos actualités. La MRC d'Arthabasca constate une forte hausse de l'immigration sur son territoire. Un rapport de l'Université Laval révèle que la proportion de personnes nées à l'étranger a augmenté de près de 32 % entre 2016 et 2021. L'immigration temporaire a aussi bondi de 271 % en 5 ans, notamment dans les secteurs agricoles, manufacturiers et des services. Le rapport recommande toutefois d'améliorer la francisation et l'intégration de ces nouveaux arrivants. Et les entreprises touchées par les tarifs douaniers veulent éviter de s'endetter davantage. C'est l'avis de Charles-Olivier Dumont, vice-président exécutif et chef des opérations chez Victoriaville & Co., qui estime que des subventions assorties de conditions seraient plus utiles que des prêts remboursables. Il est d'avis que le fardeau financier déjà fragile des entrepreneurs ne devrait pas s'alourdir avec des aides gouvernementales remboursables. C'est ce qui complète vos informations. 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
13: Bienvenue au top 6 à 6 de votre lundi soir. Comment s'est passé votre retour au travail aujourd'hui? Ça s'est très, très bien passé. Donc, j'ai compilé au courant des dernières heures via vos textos, bien sûr, via vos appels, les 6 chansons qui ont été les plus demandées par vos tripeux et tripeuses de bonne musique country. Que vous soyez du côté du centre du Québec, de la Beauce, de Lac-Mégantic, du Saguenay-Lac-Saint-Jean, encore de partout à travers le monde, au 873-300-9570. On va savoir aujourd'hui si... Bien sûr, Jason Aldean avec Don't Tell Me sera toujours à la pole position du top 6 à 6. On commence avec la position numéro 6. I Can't Love You Anymore. Voici Ella Langley, Morgan Wallen.
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présentement la sensation de l'heure. Elle occupe la position numéro 5 de votre top 6 à 6 de ce mardi avec Stella Lefty, avec Boston. Et je vous rappelle que Stella va faire un détour par le Québec, plus précisément performance attendue à Montréal. Eh bien, le 15 janvier prochain, les billets sont présentement en vente sur, bien sûr, le site Internet de la salle de spectacle MTELUS. Alors, elle occupe présentement la position numéro 5 de ce soir au top 6 à 6, Stella Lefty. Voici maintenant à la position numéro 4, cette jeune sensation de l'heure, Billy Zimmerman, avec Chevy Silverado. On est ensemble jusqu'à 19h à la Vibe New Country partout au Québec.

C'est lui qui domine présentement les CCMA Awards, le gala qui récompense la musique country canadienne. Alors, il sera en performance en plus au Festival Western de Saint-Tite. Cameron Whitcombs avec Kingdom of Fears. Elle occupe la position numéro 3 du top 6 à 6 de votre lundi soir. Et oui, ça passe tellement et tellement vite le temps. On s'approche du grand numéro 1 de ce soir. Et pour nous y conduire, voici la position numéro 2 avec Lou Combs.

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1: Oh, la position numéro 2 a été occupée par Luke Combs avec Bee Bayou qui occupe maintenant la pole position de votre top 6 à 6 de ce lundi. Alors, nouveau numéro 1, mes amis, on a même délogé pas mal fort Don't Tell On Me de Jason Aldean en parlant de Chabosé. Et vous savez que Chabosé s'amène au Québec la semaine prochaine, le 24 septembre, alors qu'il va se produire à la place Bête de Laval. Et en plus, bien, en parlant toujours de Chabosé, il nous a offert à la fin du mois de juillet un nouvel album qui est présent en vente sur toutes les bonnes plateformes. Donc, tout nouveau numéro 1 de votre top 6 à 6 de ce lundi qui met en vedette Chabosé. Voici maintenant Coggle.
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0: Alors, c'est Chabosé qui se retrouve pour à la pole position du top 6 à 6 de votre lundi avec Cargill. Est-ce qu'il va demeurer à la pole position demain soir également? Ah, ça, c'est la grande question. À vous de voter dès maintenant par texto au 873-300-9570.
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0: Co-Wedzel qui a chanté avec Jesse Murph, High Road. Et salutations à vous tous et toutes qui êtes présentement sur la route pour votre retour à la maison, encore sur la route pour vous rendre peut-être au Festival Western de Saint-Tite, qui a commencé depuis vendredi en place jusqu'à ce dimanche. Ah, y en a-tu du motorisé là-bas? C'est comme pas de bon sens. Alors, salutations également à vous tous et toutes, chers festivaliers bien branchés à Hit Country, soit via le 105.5 au Saguenay, le 106.7 à Lac-Mégantic, le 105.3 en Beauce ou encore le 95.7 au centre du Québec ou encore via notre site internet, le hitcountry.com. Alors, bienvenue chez nous. On vous offre chez nous que le meilleur de la musique New Country, 24 heures sur 24, 7 jours sur 7. À venir au détour, un artiste qui, justement, va se produire à Saint-Tite sur la scène La Forge pour un spectacle 100% gratuit. Ce jeudi, à compter de 19h, c'est la sensation de l'heure. Harpin Lépine s'amène au détour avec Chance.
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À compter de ce vendredi, une ancienne participante de la télé-réalité québécoise occupait son double, mais également aussi qui veut maintenant une carrière dans le domaine de la chanson à country au Québec. Une certaine Trudy va nous proposer, à compter de ce vendredi, une toute nouvelle chanson qui a pour titre One More Time. Et voici maintenant un extrait de ce futur hit qui sera lancé, je vous rappelle, dès ce vendredi. 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

Non, mais quand même, c'est accrocheur. À la première écoute, on dirait quasiment que c'est du Lenny Wilson. Ben non, 100% du Québec en plus. Alors voilà, c'est la prochaine chanson qui sera lancée à compter de ce vendredi. De la part de Trudy, One More Time. En parlant justement de Lenny Wilson, la voici avec John Mayer, son plus récent hit, Phone Keys and Wallet. Au top 6 à 6 de ce lundi soir à la plus belle des radios, Hit Country.

Il y a tout un engouement entourant cette nouvelle une chanson qui met en vedette Savannah Jade avec Marie-Mé qui chante en plus en français. Leur nouvelle incursion également dans le domaine de la musique pour Marie-Mé. Alors, les deux Cowgirls ont chanté ensemble Kiss My Glass. On peut entendre également la version originale anglophone sur le plus récent album de Savannah Jade. Savannah Jade aura la chance en plus de faire la première partie de la tournée automnale et hivernale 2026-2027 de Jay Kocher à travers le Québec. Donc, alors, elle a vraiment la cote depuis un temps, notre chère Savannah Jade, qui est vraiment très, très, très talentueuse. La fin des tours par Saint-Tite vendredi soir dernier, est-ce que vous y étiez? Voici Max McNown.

celles qui sont finalistes du concours Top of the Country SiriusXM. On va connaître le groupe gagnant bien ce samedi lors de leur passage au Canadian Country Music Awards. On va leur parler également mercredi matin dans le Country Club avant qu'ils prennent bien sûr l'avion pour Saskatoon. Alors c'est le Blowbridge Band qui viennent de chanter en version française. Love in You is Easy. Alors c'est un rendez-vous à ne pas manquer, entre autres, mercredi matin. L'artiste qui s'apprête à chanter nous prépare pour le printemps prochain son troisième album en carrière. Tiré de son premier album en carrière, il y en a fait du chemin musicalement parlant dans le domaine de la musique country au Québec. Alors, il nous chante « Coup de tête », voici 20.

0: C'est tellement touchant d'entendre la voix du regretté Toby Keith en finale de chanson qui a mis en vedette Riley Green avec Think As You Drunk. Passez une excellente soirée, Cowboy Cowgirl. Un gros merci d'avoir été du rendez-vous. On va commencer la journée ensemble demain matin dès 6h pour le meilleur réveil à compter de 19h et ça jusqu'à minuit. La meilleure musique country francophone vous attend. Bonne soirée, à demain matin.
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2: Bonsoir, ici Claude Marquis, voici vos actualités. La MRC d'Arthabaska constate une forte hausse de l'immigration sur son territoire. Un rapport de l'Université Laval révèle que la proportion de personnes nées à l'étranger a augmenté de près de 32 % entre 2016 et 2021. L'immigration temporaire a aussi bondi de 271 % en 5 ans, notamment dans les secteurs agricoles, manufacturiers et des services. Le rapport recommande toutefois d'améliorer la francisation et l'intégration de ces nouveaux arrivants. Et les entreprises touchées par les tarifs douaniers veulent éviter de s'endetter davantage. C'est l'avis de Charles-Olivier Dumont, vice-président exécutif et chef des opérations chez Victoriaville et Co., qui estime que des subventions assorties de conditions seraient plus utiles que des prêts remboursables. Il est d'avis que le fardeau financier déjà fragile des entrepreneurs ne devrait pas s'alourdir avec des aides gouvernementales remboursables. C'est ce qui complète vos informations. 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

L'inflation s'est établie à 3 % en août au Canada. C'est identique à la hausse observée en juillet, d'ailleurs. Avec Statistique Canada, là, on vous parle du prix de l'essence, du prix des produits alimentaires, du prix des loyers. Vous avez un article, d'ailleurs, complet de la presse canadienne à lire sur monvicto.com.

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